0: Vous avez tu vois, ça. Ça va. Quelques minutes.
1: 5-5-7, I'm sorry, cut off.
0: Take a second unit.
1: Copy. You'll be back 557, the Lake Library.
2: 572.